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0: Allô? Allô? Allô?
1: C'est la catastrophe aujourd'hui, Pascal. Hein?
0: Allô?
2: Vous m'entendez?
0: Oui. Allô?
1: C'est la cata, Pascal, on n'entend rien du tout. Mais comment ça se fait que ça marche pas?
0: Bah, t'as vu le temps qu'il fait?
1: C'est les tuyaux qui ont pris l'eau?
0: C'est les tuyaux qui sont noyés.
1: Bon, c'est pénible, Pascal. C'est pas possible à la liaison Skype.
2: Quoi, de saccade?
1: Faut que tu changes de Mac. Hein. Ton Mac, il est pourri, Pascal.
2: C'est le même que le tas, c'est toi qui m'as conseillé de l'acheter depuis là. Tu te souviens, toi?

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Tu entends ce silence? Celui qui appuie, qui tord, qui creuse. 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C'est en lui que naît cette danse, celle du corps criant et décadent. Une valse maudite par la honte et guidée par l'oubli. 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

s'éternise pour lui-même. Il rejoue dans la pénombre le spectacle de son absence. Dans son regard rayonne en silence un éclat infini que rien depuis des siècles n'était venu trouver.

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Nous sommes retirés. Avons fermé la porte à clé. 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
1: Et nous voilà pour une émission carnet de route du projet Samarconde.
2: I'll do it.
1: Samarconde, c'est la possibilité pour tous les jeunes qui le désirent de s'exprimer en toute liberté.
3: Salut, salut à tous.
1: Bonjour, Bilal.
4: Bonjour, monsieur.
1: Bonjour, Nyx.
5: Bonjour.
6: Bonjour, tout le monde.
1: Bonjour.
7: Bonjour.
8: Je suis en train de grandir, mais c'est dur, quoi.
9: Vous respirez, je vous pense que vous êtes plus à l'aise.
10: Vous pouvez parler franchement, ça me dérangerait pas.
11: On est sur Terre, on l'a peut-être pas demandé, mais on peut vivre avec.
1: Qui on est pour juger quelqu'un d'autre? Les carnets de route, ce sont des projets éducatifs proposés par l'AMO Samarcande. Bonjour à tous et nous voilà pour une mission carnet de route aujourd'hui en compagnie de Dridri. Et je vous rappelle que le carnet de route, c'est la possibilité pour tous les jeunes qui en ont fait la demande de s'exprimer en toute liberté pendant à peu près une heure, je crois. C'est ça, Dridri?
10: Ouais.
1: Et donc, comme je l'ai déjà dit, aujourd'hui, dans un petit studio improvisé, dans une institution, j'ai le grand plaisir d'accueillir Dridri, à qui je dis bonjour.
10: Bonjour, monsieur.
1: Bonjour, Dridri, je suis content de te voir. Tu as bien vu, il y a des petites choses techniques, mais on y est. Je suis heureux de poursuivre le travail avec toi, parce qu'on s'est vu la semaine passée, c'est ça?
10: Oui, la semaine passée.
1: Qu'est-ce qu'on a fait la première fois qu'on s'est vu ici, dans ce petit studio improvisé?
10: On a parlé, on a choisi des choses. On a beaucoup parlé de ma famille, maman, mes frères, moi, ma vie maintenant, donc voilà.
1: Et c'était pas trop difficile, Dridri, je pose souvent la question, mais moi je vous connais pas, je vous propose le projet. Après, parfois dans ce projet, c'est parler de vous, laisser des messages aussi aux parents, mais vous ne me connaissez pas. Est-ce que c'est pas compliqué de parler à un inconnu, ou c'est plus facile?
10: Non, je trouve que c'est plus facile parce que t'as les psychologues qu'on connaît, et donc t'as plus envie de parler d'autre chose que tout le temps de la même chose.
1: Parce que quand tu parles de psychologue, c'est aussi un travail qui est fait grâce aux psychologues ici dans l'institution.
10: Ouais.
1: Pourquoi c'est important de voir des psychologues dans son placement?
10: Pour pas garder tout en soi. Et si vous gardez tout en soi, parfois on peut se mutiler, enfin des trucs comme ça, et ça c'est de la dépression, quoi.
1: De la dépression.
10: Mmh.
1: Parce que toi, tu as 15 ans bientôt, c'est ça?
10: Ouais, le 12 mars.
1: Dridri. Parce que moi, ça me trouble. Enfin, je suis triste quand j'entends que des jeunes de 15 ans ne vont pas bien au point parfois de se mutiler. C'est une chose qui arrive souvent ici.
10: Bah, il y en a déjà un qui était en cellule. Enfin, pas d'isolement, mais en cellule de police.
1: Ouais.
10: À l'aquarium, à Bruxelles. Et lui, il a taillé ses ongles et il s'est griffé. Mais jusqu'à 100.
1: Et c'est quelqu'un que tu connais, un jeune que tu connais?
10: Ouais, c'est un jeune que je connais. Il est là. Je vais pas dire c'est fait, mais il est là parce qu'il a des raisons.
1: C'est quoi un aquarium, Dridri?
10: Ben, en fait, l'aquarium, on appelle ça l'aquarium parce qu'en fait, t'es enfermé. Et t'as personne pour te voir, t'as personne pour faire ceci, cela. Et donc, c'est un aquarium.
1: C'est en attendant de prendre une décision.
10: Voilà. C'est à la police, et donc t'es dans la police de Bruxelles. Et donc l'aquarium, on l'appelle comme ça parce que t'es tout le temps enfermé, t'es entre quatre murs, t'es avec des barreaux devant toi et t'es là en train de soit te crafter sur les murs ou je sais pas, d'autres trucs.
1: Et la différence c'est quoi? C'est par rapport à l'IPPJ, parce que toi je te rencontre ici dans une IPPJ, c'est avant de venir parfois en IPPJ, tu te retrouves, les jeunes se retrouvent parfois arrêtés, stoppés par la police.
10: Ouais.
1: Et c'est quoi la différence entre l'aquarium et l'IPPJ?
10: L'IPPJ, c'est qu'on a plus de liberté que l'aquarium à Bruxelles, la police. Ben, on est toujours enfermé entre quatre murs. Et tu ne peux pas sortir.
1: J'aurais juste une question, Dridri, c'est est-ce que la police, quand elle vous place dans l'aquarium, ou est-ce quand vous avez des rapports avec la police, comment ils se comportent avec vous, avec des jeunes de 15 ans, qui ont parfois fait des faits aussi, hein?
10: Bah, parfois, je sais pas, parfois on tombe sur des gentils flics, des méchants. Mais plutôt les méchants, bah, ils vont nous dire « ferme ta gueule », c'est comme ça. Mais nous on répond pas, ou alors parfois il y a des gens, parfois ils sont bêtes, alors ils répondent.
1: Ils sont quoi?
10: Ils sont bêtes, ça veut dire c'est bête.
1: Et est-ce que parfois la police, elle a un rapport avec le jeune qui est un petit peu proche de l'éducateur, par exemple?
10: Ça, j'ai pas compris la question.
1: Ben, est-ce que tu as des policiers qui font... Ils essayent de comprendre, plutôt.
10: Les gentils, ils essayent de comprendre notre situation. pourquoi on a fait ça. Et puis, après, t'as les... Enfin, les gentils flics, ben voilà, ils sont cool, ils vont peut-être nous apporter... parce que si on en manque de sucre, par exemple, ils vont nous apporter un petit café, ou alors avec beaucoup de sucre, ou alors un petit... comment on appelle ça encore
1: Une petite cigarette.
10: Ouais, un truc comme ça, je sais pas, moi.
1: Mmh. Pas quand t'as 15 ans, si, ça arrive.
10: Bah moi, je fume, donc.
1: Dridri, en tout cas, merci beaucoup d'être là. Et je voulais te poser une question, c'est... En tout cas, pour ta présentation, tu as 15 ans, je l'ai dit bientôt, et tu vis avec ta maman.
10: Ouais.
1: Et je le rappelle parce que c'est important pour aujourd'hui. Parce que, comme tu l'as dit tantôt, ton émission, tu voulais le faire aussi un peu pour...
10: Ma maman.
1: Pour ta maman. Pourquoi elle est si importante dans ce travail, Dridri?
10: Bah, l'important, parce que depuis, c'était elle qui m'a fait au monde.
1: Qui t'a mis au monde.
10: Ouais, qui m'a mis au monde. Et donc, bah, elle est super importante, parce que c'est elle, un peu depuis mes 2 ans, qui m'a aidé à trouver des centres, à tenir ma peur, même à m'aider dans le quotidien. Donc voilà.
1: Quand tu dis tenir ta peur, c'est te soutenir, et c'est ouais. Te comprendre comme une maman. Et...
10: Voilà.
1: Et parfois, est-ce que tu l'as senti déborder, ta maman ?
10: Parfois, oui. Parfois, elle pleure parce que... Bah, elle est triste que je ne sois pas à la maison. Et donc, ça... Bah, moi aussi, je pleure. Donc, voilà.
1: Et qu'est-ce qu'elle pense de ton placement ? Parce que tu es ici pour combien de temps, toi ?
10: Ça fait 1 an et demi que je suis ici et j'ai repris 6 mois.
1: Donc, ça va faire presque 2 ans.
10: Mm-hmm.
1: Comment ça se fait que tu restes si longtemps alors que tu n'as que 15 ans ? Même pas.
10: Ben, le truc, c'est que je reste plus longtemps ici parce que je dois faire un projet. Mais vu que le projet, avant, je faisais beaucoup de crises, j'allais beaucoup en isolement et tout, ben, je pouvais pas faire mon projet parce que j'allais en réunion, mais après, 2 secondes après, j'étais en isolement.
1: Mmh.
10: Donc je pouvais pas. Et donc maintenant, j'arrive à me gérer.
1: T'as l'impression que pour toi, c'est utile de venir ici en IPPJ ?
10: Ouais, quand même. C'est...
1: Ouais. Tu n'imagines pas un autre endroit pour toi ?
10: Un autre endroit, si, mais pas maintenant.
1: Il y a des gens qui parlent. Hein. On est ici dans un petit studio improvisé, et c'est pour ça qu'on entend les gens qui sont sur le parking. Et en parlant de maman, Dridri, aujourd'hui, tu as quand même une petite surprise pour elle.
10: Ouais.
1: On s'était décidé quand même. Mm-hmm. Et c'est quoi la surprise ?
10: Les démons de minuit, c'est ça ?
1: Ouais, mais attends, présente-la un peu. C'est une... Bah, je vais la mettre parce qu'il y a du bruit. C'est les démons de minuit, mais c'est surtout de la musique des années...
10: 80.
1: 80. Parce que ta maman, elle est... Des années 80.
10: Des années 80, ouais.
1: Elle a mis la musique dans les années 80.
10: Mm-hmm.

0: Donc voilà, on vient d'écouter Les Démons de Minuit. Et donc, j'ai choisi ça pour justement ma maman, qui adore les années 80. Et je... Donc je l'ai choisi parce que... Bah voilà.
1: Tu n'en profiterais pas pour lui laisser un petit message?
0: Si. Mais... donc maman, je sais que parfois je ne suis pas là. Mais je t'aime.
1: Pour... Oui. Parce que tu lui manques et elle te manque. Mmh. Est-ce que tu vas le week-end? Tu rentres à la maison?
0: Le week-end, non, je reste ici, mais parfois j'ai des visites chez moi d'une heure. Je sais que le 13 mars, je tourne chez moi 4 heures. Et après, on verra.
1: Et pourquoi c'est si difficile de te laisser aller un week-end entier, Derry?
0: Parce que... Bah, avant, je savais pas me gérer. C'est toujours la même histoire que je raconte, mais bon, ça, on peut pas y faire. Mais... en fait, j'ai eu des problèmes chez moi, parce que je ne savais pas me gérer, parce que je, pour une petite embrouille avec ma sœur, ça s'emballait.
1: Tu te mets parfois en colère, c'est ça?
0: Ouais, chez moi, parfois, j'ai fait des trucs qu'il ne me fallait pas, et que je regrette parfois, et même beaucoup.
1: C'est des choses dont tu ne m'as pas parlé?
0: Non.
1: Ok.
0: Mais je sais que... je sais pas quoi dire en fait.
1: Mais que tu vas progresser et que tu es ici pour qu'on t'aide. Et puis, tu sais que tu as. Voilà, j'imagine, mais je sais pas ce qui s'est passé. Mais si tu me dis que ta maman, elle t'aime, c'est qu'elle est encore attentive à toi et elle est présente. Mmh. Et elle attend que toi, tu ailles mieux aussi.
0: Oui, c'est vrai. Mais en fait, elle a pris du recul parce que j'avais un peu exagéré dans mes gestes. Mmh. Et donc, elle a pris du recul pendant 6 mois. Et après 6 mois, elle m'a mis en... elle m'a mis en garde pour dire « si tu continues, moi je te prends plus ». Donc j'ai arrêté. Mais après j'ai recommencé. Mais après, c'est comme ça.
1: T'as l'impression que tu fais des... que tu progresses? Que tu...
0: Bah par rapport à avant, oui. Je progresse beaucoup. Avant, là je savais pas où parler. Avant, je... Il y a quelqu'un qui allait me dire « Ah, vas-y, ta gueule !» Ben, je faisais une crise. Et donc, parfois, maintenant, grâce aux éducateurs, grâce aux psychologues, grâce à ma mère aussi, ben, ça m'aide.
1: Et tes projets? Parce qu'on pense quand même à toi quand tu ne seras plus en IPPJ. Et qu'est-ce que tu peux mettre en place, toi? À quoi tu peux réfléchir pour après?
0: Ben, moi, je réfléchis beaucoup à trouver un centre avec ma mère, un centre de jour, près d'ici. Mais le truc, c'est que ma mère n'habite pas tout près. Donc c'est un peu long, le trajet, Ben, c'est un peu chaud. Mais il y a 35 minutes de route. Mais ça va, je pourrais le faire avec ma mère. Mais c'est juste que ma mère, elle a mal au bras. Elle a une tendinite au bras.
1: Et si tu te sens bien au centre, si tu t'y sens bien et que tu sens que tu fais un travail pour toi et que tu es avec des gens avec qui tu progresses, est-ce que tu peux pas prendre le temps de continuer à travailler pour toi et te dire que maman a des difficultés pour te voir parce qu'elle a mal au bras ou elle habite loin, mais elle sait que tu progresses. Mmh. Et déjà ça, dans un premier temps, peut-être que ça pourrait aller.
0: Oui, ça pourrait.
1: Parce que ce qui est le plus important pour toi, c'est que tu trouves une structure, un centre où tu te sentes bien. Et si, même si c'est loin de maman, après il y a des gens aussi qui vont pouvoir t'offrir des activités, un cadre de vie qui, toi, va te faire progresser. Mm-hmm. Tu crois pas?
0: Moi, si, je crois.
1: Je dis des bêtises?
0: Non.
1: Bon. En tout cas, merci. Merci pour la musique. Merci pour la musique de maman. Et je voulais te poser une question. Dans les années 80, maman, elle avait 10, 15 ans, je pense. Elle avait ton âge, peut-être, peut-être. Et elle écoutait pas du rap. Parce que le rap, il existait, mais pas de la même manière que maintenant. Mm-hmm. Comment tu expliques que la génération de maintenant, elle commence très tôt à écouter plutôt du rap. Alors qu'à l'époque, ce genre de musique, c'est pas du tout du rap.
0: Non.
1: Comment tu expliques ce changement?
0: C'est compliqué. Ce changement, c'est que les jeunes de maintenant, ils sont plus beaucoup dans leur état. dans leurs états, pas normal, fume de la beuh, enfin tout des trucs comme ça. Donc et puis t'as des gens comme Jules qui font du rap, qui des gens qu'on a rien à foutre de la life, et donc ils se disent tiens, pourquoi on ferait pas du rap.
1: Ouais, mais Jules c'est plutôt doux, c'est tout doux par rapport à Caris ou des...
0: Ouais, ça c'est vrai.
1: C'est différent, hein.
0: Mais Jules, il dit beaucoup n'importe quoi. C'est comme l'OVNI, c'est comme... je sais plus qu'est-ce qu'il a fait, il a fait... ne reviens pas, prends tes affaires, rentre chez toi, ça c'est des conneries.
1: Bon, c'est comme vous le dites, c'est pour vous enjailler, pour vous amuser. Parfois, vous écoutez même pas les paroles, hein. C'est le rythme qui vous entraîne.
0: Mais...
1: On va quand même écouter une musique de Jules avec SCH aujourd'hui. Et je voulais te poser une question, c'est, est-ce que tu te sens pas en décalage parfois? Parce que je sais qu'aujourd'hui, on va pas écouter que du rap. Il y a de la musique pour ta maman, donc ça veut dire que tu écoutes Claude François. Est-ce que tu te sens pas parfois un peu en décalage par rapport aux jeunes qui sont en section ici?
0: Bah, si, un peu. Parce que je suis pas le même gars qui fume de la beuh, qui va se droguer.
1: Ici, on ne fume pas de
0: la beuh. Non, mais je veux dire... ils sont toujours en train de raconter « Ouais, moi je suis là, moi je suis ici, moi je suis ici, moi je suis là, il me clique pas. » Après tu te dis « Putain, le gars il dit beaucoup de lui. Hein. » Mais il dit « C'est fait, le truc. » T'as des gens qui ont dit des faits et qui se sont fait bagarrer à cause de tabasser comme ça, parce que justement...
1: Ici ?
0: Non, ici.
1: Des jeunes qui disent ce qu'ils ont fait, pourquoi ils sont ici, et ça plaît pas aux jeunes.
0: Parce que, je vais vous dire un truc... Il y a un jeune ici, il y a super longtemps, donc c'est pour ça que je le dis,
1: il n'est plus ici.
0: Le truc, en fait, c'est que le gars, il avait violé sa petite sœur. Il a été le dire aux autres, et les autres, ils voulaient le tabasser. Et donc, les autres, vu qu'ils se sont dit, putain, si ça serait ma sœur, je dois péter sa gueule. Mais bon, après, il s'est vite fait réfugier auprès des éducateurs. Il a été en relance parce qu'il a dit c'est fait.
1: Et tu crois qu'il est puni parce qu'il dit c'est fait, et on le punit en plus. Mais je voulais te dire quelque chose. Est-ce que tu penses, toi, mais tu n'as que 15 ans, Dridri, est-ce que c'est pas facile d'intégrer des jeunes qui ont des vies très différentes et liées à leurs faits? Mais est-ce que tu penses, toi, du haut de tes presque 15 ans, que c'est sa place ici, à ce jeune qui avait fait ça?
0: Non. C'était plutôt dans un centre pour justement gérer ses envies sexuelles.
1: Dridri, je vais te proposer une petite musique. Mais cette fois-ci, c'est une musique, c'est pas pour maman, ce sera une musique que toi tu aimes.
0: Ouais, c'est vrai.
1: Mais est-ce que tu t'en souviens? Écoute, il y a quelque chose que je voudrais te faire écouter. Attends, hop, excuse-moi, c'est devant mon ordi, je vois pas très bien. C'est Monsieur Tirabosco, et c'est quelque chose... Tu vas m'expliquer pourquoi tu aimes cet instrument de musique. Attends, là il présente.

0: écouter de la musique de flûte de flan.
1: De la quoi?
0: Flûte de pan.
1: Flûte de pan.
0: Ouais, flûte de pan.
1: Tu t'attendais pas à ça, hein, parce que...
0: Non.
1: C'était très vague, la semaine passée. Tu m'as dit, j'aime beaucoup cet instrument, la flûte de pan. Moi, je suis allé chercher, et il y avait beaucoup, beaucoup... C'est toujours pareil, c'est, je sais pas pourquoi, c'est des...
0: Des Indiens.
1: Ben, je sais pas si c'est des Indiens, mais des Mexicains, avec des grands chapeaux.
0: C'est des Indiens.
1: Et c'est toujours les mêmes rythmes, et j'avais envie de trouver autre chose. Et donc, lui, c'est un monsieur, figure-toi, qui a une malformation, j'ai vu ça sur Internet, je ne le connaissais pas du tout, et qui arrive à maîtriser cet outil, qui est quand même assez volumineux. Hein. Et c'est un instrument avant, et moi, je ne connaissais pas, mais je trouvais que c'était...
0: Bah, c'est comme l'harmonica, un peu.
1: Oui, ou ça fait, c'est pas du tout la même chose, l'accordéon.
0: Ouais, l'accordéon.
1: Vois, ce sont des instruments qu'on voit moins souvent, et il est capable de faire de belles choses. Pourquoi la flûte de pan?
0: Parce que... Quand j'ai... Comment expliquer ça? Quand mon papy avait été mort, ben on a écouté justement les flûtes de pan que vous avez été chercher. Mais pas cette musique-là, mais une autre. Et là, c'est que... Ben, il est mort, donc à chaque fois que j'écoute ça, ben, ça me fait un peu du bien. Ça me fait penser à lui.
1: Donc, voilà. C'était le papa de ta maman?
0: Oui.
1: Et voilà. Ben, écoute, j'espère que ça t'a fait plaisir d'entendre ce monsieur.
0: Oui.
1: Je reviens sur ta petite préparation, Dridri. Ta petite préparation. Pourquoi je dis petite préparation? En fait, moi, je trouve que la semaine passée, tu m'as fait confiance, on s'est retrouvés, on se connaît pas, et c'est plein de choses. Après, c'est pas facile, bah, parce que je te connais pas, et puis je sais que c'est aussi maman qui va t'écouter, et que je voudrais pas être maladroit, parce que je connais pas ta famille, je connais pas ta maman, mais je suis là pour, avec les éléments que tu m'as donnés la semaine passée, avancer un petit peu avec toi.
0: Voilà. Ne vous inquiétez pas, vous n'êtes pas maladroit.
1: Bon, mais tu le dis, hein, si jamais.
0: Oui, oui, inquiétez pas.
1: Je voulais parler, Dridri, de tes qualités, parce qu'on en a parlé la semaine passée. Tadam.
0: Les qualités, je peux en dire combien? 3?
1: Autant que tu veux. mais de vrai, hein.
0: Oui, oui.
1: Vas-y.
0: Mes qualités. Alors, mes qualités, je suis très poli. Très, très, très poli. Quand, justement, quand je vais à la boulangerie... Quand je vois quelqu'un, je dis bonjour, mais parfois on me répond pas, mais bon, c'est rien. Mais je suis très, très, très poli. Ça, c'est une de mes qualités. Mes deuxièmes qualités, c'est... je suis très manuel. J'aime bien toucher à tout, enfin, j'aime bien faire ceci, cela, mais je peux construire aussi des trucs pour les gens qui sont super gentils avec moi, ou même parfois méchants. Mais... je suis très manuel.
1: Et quand tu dis ça, c'est aussi par rapport à ton métier futur.
0: Menuiserie.
1: La menuiserie, hein, c'est ça. Mais tu es patient aussi, parce que tu me disais qu'ici, il y avait des ateliers d'horticulture. Et ça veut dire que tu peux...
0: Et j'ai essayé d'entrer aussi entre mécanique.
1: Ouais. Et le point commun, c'est que c'est un travail qui demande aussi ta tête, mais c'est surtout tes mains qui vont construire et... Et ça, c'est important quand tu as 15 ans maintenant, de te projeter... On peut y croire, ça. On peut se dire, à 15 ans, on sait déjà ce qu'on veut faire plus tard.
0: Oui.
1: Ouais.
0: Bah oui, un peu.
1: Ouais, mais je ne sais pas. C'est étonnant, je trouve.
0: Moi, j'aurais dit, vers 17, 16, on commence à dire, ben voilà, j'ai choisi quelque chose. À 16, on dit, voilà, j'hésite entre deux choses. Et à 17, on dit, putain, ouais, en fait, c'est ce métier-là que je veux. Et à 18, on le fait.
1: Et pourquoi moi, j'avais 20 ans, je ne savais pas ce que je voulais faire
0: Chacun ses parties, enfin, certains ses goûts, ses goûts et ses couleurs, enfin, voilà quoi.
1: Et puis, c'est pas aussi quand on voit sa maman, son papa, quand on en parle avec eux, quand les parents s'intéressent à tes intérêts à toi, et te guident un peu, et te disent, tu penses que tu n'aimerais pas faire ça? Ou l'expérience de maman, par exemple. Est-ce que c'est des conversations comme ça que tu as avec maman aussi?
0: Oui.
1: Pourquoi c'est important, ça, Dridri? De pouvoir discuter comme ça avec sa maman.
0: Parce que justement... attendez, je m'envole. Parce que, en fait, le truc, c'est que... Parler avec ma mère, ça fait du bien. Et puis, travailler un peu dans le jardin, faire le poulailler, tondre la pelouse. Ben, c'est vrai que parler un peu aussi avec le travail, qu'est-ce que je vais faire plus tard... Tout des trucs comme ça, c'est vrai que c'est utile. Parce que t'as ta mère qui te dit, ben voilà, ça c'est mieux. Ça, je crois pas que tu pourrais y arriver. Ça, je crois que c'est pas trop ton truc. Parce que justement, moi, je sais pas qu'est-ce que j'ai fait depuis mes 2 ans. Donc, ma mère, elle le sait. Parfois, elle oublie, mais parfois, elle le sait. Genre, par exemple, je prends un exemple. Dans la fois, mes 2 ans, je picorais des petites, et je m'en souviens. Je picorais les petites feuilles pour faire des trous dans les petites feuilles pour faire un dessin. Et à ce moment-là, il y a une petite fille qui est venue passer au-dessus de ma tête. Mais là, après, il y a eu un accident. Mais le truc, c'est que j'étais en train de picorer et j'étais dans mon espace. Et puis, ça, c'est ma mère qui me l'a raconté parce que j'avais complètement zappé. Bah, en fait, j'ai pris Poco et je l'ai transpercé le nez, sans le faire exprès.
1: Le nez de qui? De toi?
0: De la fille. Mais la petite fille, en fait, c'était un réflexe. Et donc, c'est comme ça que ma mère m'a dit, bah, tiens, tu te souviens de ça? J'ai fait, non. Et donc, elle m'a dit, bah ouais, mais c'était pas très bien. Et c'est comme ça que j'ai compris que ma mère, en fait, elle était toujours là pour moi. Voilà.
1: C'est des petites histoires que tu racontes au psychologue, ça, c'est aussi...
0: Ouais.
1: C'est...
0: Petites histoires que je raconte qui me blessent pas, qui me font rire. Parfois, oui. Mais c'est des petites histoires que je raconte... justement les gens qui savent pas mon parcours.
1: Tes petits moments de bonheur, gris.
0: Petite bande de bonheur, c'est quand je vois ma mère. Ou quand je mange un chocolat.
1: Et autre chose, un autre moment qui te rend heureux?
0: Quand je suis dans la liberté, dans la nature, avec des petits oiseaux.
1: T'es sérieux quand tu dis ça?
0: Ouais.
1: T'as des amis?
0: Non.
1: Pas beaucoup?
0: Non, pas beaucoup.
1: Parce que t'es un peu renfermé sur toi-même?
0: Non, parce que...
1: Parce que tu n'en as pas besoin?
0: Non, ouais, c'est ça. C'est vraiment ça.
1: Et tu m'as pas parlé de ton grand frère?
0: Si.
1: Ton frère, hein? Tu te souviens?
0: Parce mon grand frère.
1: Il est important pour toi aussi?
0: Oui.
1: Est-ce que tu le considères pas un peu comme un pote ou... Comme quelqu'un avec qui tu peux te confier? Avec
0: oui, si, si. Partager. Ça, je peux me... Bah, en fait, mon frère, je le considère comme mon pote, en fait. Comme quelqu'un de confiance, quelqu'un qui est... toujours là pour moi, enfin pas un pote, mais un pote parfois ça te lâche. Mais des vrais potes, vous savez c'est quoi? C'est quelqu'un qui est toujours là. Que s'il y a un problème, il vient t'aider. Que si, par exemple, je prends un exemple, par exemple il va aller au magasin et que t'as pas de chose qui te plaît et que lui il l'a chez lui, ben il va te l'amener. C'est ça un vrai pote. Voilà.
1: Mais là, tu parles de ton frère, c'est ton...
0: Ouais. Mais mon frère, en fait, c'est un peu comme ça. Mon frère, c'est comme ma mère. J'y tiens.
1: Il a quel âge, ton frère?
0: 25 ans.
1: Et qu'est-ce qu'il pense, lui, de ton placement ici?
0: Il dit, ben... Et justement, c'est mieux. Parce que comme ça, il y a quelqu'un qui t'aide.
1: Je peux te poser une question?
0: Oui.
1: Est-ce que tu as l'impression... Tu auras besoin d'un coup de main pendant longtemps?
0: Pas très longtemps. Vu comment j'évolue vite, pas très longtemps. 16 ans? 17, je sais pas.
1: Tu te vois comment dans 10 ans, Drédé?
0: Je me vois avec ma femme. Mes enfants.
1: Dans 10 ans, hein, t'auras 25 ans.
0: Mes enfants, ma femme. Ma maison, ma voiture, mon travail. Les vacances.
1: Et ton moment, elle sera où?
0: Bah, à 25 ans.
1: Bah, dans 10 ans. Ton moment, ne sera pas très, très, très âgé, hein.
0: Ouais, je sais.
1: Parce qu'elle a quel âge, ta maman? Elle a 46, c'est ça?
0: 46, ouais.
1: Donc, elle aura 56 ans, c'est encore jeune.
0: Ouais, ça va.
1: Ça va? Et à 46 ans, on est encore jeune, tu trouves?
0: Beaucoup, oui.
1: Ça va. Merci. Dis, je te propose une autre musique, ça va? Tu tiens le coup? Parce que c'est vrai que, tu vois, c'est fatigant, hein. Mais ça va, tu tiens le coup.
0: Ouais.
1: On va tenir encore un peu parce que c'est pour le moment que tu fais ce travail, hein. N'oublie pas.
0: Ouais.
1: Donc, on va lui imposer une petite musique qui va lui faire plaisir. Je te propose... Vas-y, allez. Ici. Oh. C'est pour ta maman aussi?
0: Ouais.
1: T'es sûr qu'elle aime bien ça?
0: Ouais. Il y a des choses qu'un garçon doit savoir. Les filles...

0: écouter Belle, Belle, Belle.
1: De.
0: Je ne sais plus le chanteur.
1: Claude François.
0: Ouais, Claude François.
1: Et tout à l'heure, avant qu'on commence l'enregistrement, je t'ai dit que j'avais téléchargé et que j'ai vu la vidéo, le clip. Bien différent des clips maintenant. Peu importe. Et qu'est-ce que j'ai vu? Tu te souviens de ce que je t'ai dit?
0: Bah, des filles en claquettes, avec des robes. Et. Oh merde. Et un gars qui était dans la neige.
1: Ouais, lui, Claude François, il chante en compagnie de dames autour de lui qui dansent. Il danse, je ne sais plus comment ça s'appelle le truc que tu faisais juste avant. Et elles sont habillées comme en été. Et je pense que réellement, elles sont dans la neige. Et lui, il est avec un pull. Donc ça m'a un petit peu étonné. Voilà. Et tout le monde est souriant et s'amuse. Mais en fait, je crois qu'il il faisait froid, quoi. Bon. Et je te posais la question sur tes qualités et les qualités de maman, Dridri.
0: Mes qualités de maman et... Vous avez dit quoi encore?
1: Juste les qualités. Une qualité, la plus belle qualité de maman.
0: C'est qu'elle est jolie. Et c'est la plus belle du monde.
1: C'est la plus belle maman du monde?
0: Ouais.
1: Et qu'est-ce que tu n'aimes pas chez maman?
0: C'est qu'elle gueule beaucoup. Elle crie beaucoup. Mais ça, c'est pas son... C'est pas trop grave non plus.
1: Comme... Pourquoi, à ton avis, les parents, à un moment, ils crient très dri?
0: Parce qu'il y a peut-être des disputes entre frères et sœurs.
1: Ouais. Après, est-ce que tu penses...
0: Ou alors, parfois, je sais pas, moi.
1: Ouais. Est-ce que... C'est quoi, à ton avis, là? C'est difficile d'être un parent? Parce que...
0: Bah oui, quand même. Parce qu'il faut... Surtout quand on a un bébé. Parce qu'il faut s'occuper de lui. Il faut toujours courir à droite, gauche, à droite pour lui donner son biberon, sa nourriture, préparer le sac, préparer les pampers. Enfin, il crie, il pleure. Enfin, et puis quand il grandit, il commence à comprendre. Et donc, bah voilà.
1: Et c'est quoi la difficulté après? Parce que moi, j'ai plus après quand.
0: Bah après, il commence à faire des conneries.
1: Pourquoi tu dis ça? Pourquoi l'enfant qui grandit, il passerait par des conneries?
0: Parce que tous les adolescents passent des conneries.
1: Pourquoi?
0: Parce que soit il y a des autres gens qui commencent à faire des conneries, donc t'as les moutons qui sont derrière qui suivent.
1: Pour se faire accepter, reconnaître par le groupe.
0: Oui, peut-être.
1: Mais toi, t'as jamais été dans un groupe?
0: Non. Enfin, si, groupe A4.
1: Oui, mais je veux dire un groupe de potes qui vont t'influencer.
0: Non, pas vraiment.
1: Mais toi, tu dis que c'est normal pour qu'un enfant grandisse, il doit faire des bêtises. Enfin, t'as un peu dit ça.
0: Oui, parce que justement, bah, exactement, qu'est-ce que vous venez de dire? Il faut qu'il fasse des conneries pour comprendre la vie. Plus tu fais des conneries, plus tu te dis, putain, ouais, pourquoi je fais ça? Pourquoi j'irai pas trouver un travail? Pourquoi j'irai pas faire ça si? Pourquoi j'ai pas fait ça?
1: Oui, mais parce que t'es trop jeune. Tu peux pas t'imaginer travailler quand t'as 14 ans.
0: Non, je sais, mais je veux dire... Par là, en fait, je veux dire, je sais pas comment m'exprimer, mais par là, je veux dire, t'as toujours le choix.
1: Merci beaucoup, Dridri. On arrive à la fin de ton travail. Moi, j'espère que t'as été satisfait.
0: Oui.
1: De ce qu'on a fait aujourd'hui.
0: Oui, c'est bien.
1: T'es sûr?
0: À mort.
1: Comment ça se fait que la concentration, c'est difficile, parce que là, ça fait 40 minutes, et je sens que t'es un peu fatigué. C'est moi qui... Qu'est-ce qui est difficile?
0: Bah, parce qu'on parle beaucoup.
1: T'as pas l'habitude?
0: J'ai pas l'habitude, non. D'habitude, je fais 10 minutes de parler et puis c'est bon.
1: Ouais. Donc
0: donc parler, regarder, écouter, c'est fatigant.
1: Est-ce que tu prends des médicaments?
0: Oui.
1: Tu crois que c'est ça aussi qui te fatigue? Bon, mais moi je suis fier de toi, Dédé, parce qu'on est arrivé à terminer ton travail. Moi j'ai suivi toute la préparation. J'espère que... Je sais pas ce que tu feras de ton travail. Tu le feras écouter à maman?
0: Oui, bien sûr.
1: Tu penses que tu l'écouteras avec elle?
0: Bah, bien sûr.
1: Tu seras pas...
0: Le 13 mars, je pars chez moi. Et j'aimerais le t'aider.
1: Ça va. Mais tu l'écouteras seul avec maman ou bien oui. Tu auras quelqu'un d'ici?
0: Bah, il y aura juste ma mère et moi et ma famille.
1: Ok. Eh ben, comme à tous les jeunes, avant qu'on lance ta dernière musique, Dridri, je te laisse un message à qui tu veux.
0: Je ferais bien un message pour mon frère. Pierrot, ça va? Bah oui. Mais bon. Je voulais te dire que même si je suis pas très présent parfois, je voulais dire que je t'aime, tu es toujours là pour moi et c'est très merci. Merci au fond du cœur. Merci.
1: Et on va terminer avec quelle musique ?
0: Jules, c'est ça ?
1: Ouais.
0: Ouais, je sais que vous aimez pas trop, mais
1: bon. Non, c'est pas vrai. Bande organisée. Et alors, est-ce que. Un petit merci pour moi ?
0: Merci, monsieur.
1: T'as bien aimé ?
0: Ouais, c'est chouette. Bien. Ouais.
1: Et ici, c'est bande organisée. Et moi, je vais te souhaiter d'être le plus heureux.
0: Merci à vous aussi.
1: Au revoir.
0: Au revoir.
1: C'est ça ?
0: Ouais.
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0: clés.
1: Ouais.
0: Donc ici, c'est un petit bonus.
1: Ouais.
0: Donc, ma question, et ce que je pose souvent aux jeunes, je vais essayer d'être dri-dri le plus clair possible, c'est, est-ce que tu as l'impression qu'on entend souvent les jeunes de ton âge parler dans les médias, en radio ou en télévision?
1: Non. Enfin, si, un peu. Je sais pas.
0: Ton avis, c'est quoi? Est-ce qu'à la radio, tu entends souvent des jeunes qui s'expriment? Pas pour participer à des jeux ou des choses comme ça, mais des jeunes qui parlent d'eux, des jeunes qui parlent avec leur cœur et à qui on pose des questions.
1: Ça, je savais pas. Mais j'avais pas compris la question avant, mais c'est mais là, je l'ai compris. Mais le truc, c'est que, oui, parfois, il y a des gens qui s'expriment sur le... sur... comment? Ben, sur sa vie, avec les psychologues, enfin, c'est comme ça. Mm-hmm. Mais il y a aussi la société, c'est quoi encore, sur où?
0: Ben, des associations qui viennent en aide à la jeunesse, mais...
1: Ouais. Mm-hmm. Mais justement, avec vous, ben, on peut s'exprimer comme on veut, pas... Parce que parfois, avec des psychologues, on peut pas s'exprimer beaucoup. Parce que soit ils ont pas le temps, soit ils ont pas envie d'entendre ça.
0: Des psychologues?
1: Oui.
0: Mmh. Pourtant, c'est leur travail. Enfin, c'est leur...
1: Oui, c'est ça que j'allais dire en plus.
0: Oui, mais c'est pas un reproche que je leur fais.
1: Non, non.
0: Mmh. Et donc... Ouais, ok. Mais ce que je voulais te dire aussi, tu dis, nous faisons ça, mais... Ce que moi je te demande, c'est est-ce que tu ne voudrais pas que d'autres personnes fassent ça et de quelle manière il faudrait le faire? C'est ça le truc. C'est est-ce que toi tu trouverais utile d'entendre des jeunes qui parlent, des jeunes de 14-15 ans de ton âge, qui parlent de la vie, de leur vie?
1: Voilà. Oui.
0: Et pourquoi, en quoi ça t'aiderait?
1: Ça m'aiderait à comprendre.
0: Ok, merci.
1: De rien.
0: Et alors une autre question, mais celle-là c'est un peu... Ok, donc c'est ça. Et oui, je peux essayer aussi un truc au plus petit, mais ça, à toi je ne le dirai pas comme ça, mais attends. Ça c'est un peu provocant, mais je l'ai fait déjà, j'ai posé la question. C'est, est-ce que tu crois pas que les gens n'ont pas envie d'entendre des jeunes? Ça n'intéresse pas les jeunes. Ça n'intéresse pas les gens d'entendre des jeunes. Parce que peut-être qu'ils se disent que les jeunes n'ont rien d'intéressant à dire et que leurs propositions, bah, ça tient pas la route ou c'est pas sérieux ou c'est limité à la jeunesse, quoi. Et que ça n'intéresse pas les adultes.
1: Bah, parfois, il y a des gens qui... C'est vrai qu'ils ont pas envie d'entendre des jeunes. Mais nous, on a envie qu'ils nous entendent parce que parfois... Bah, c'est plus facile de qu'on nous entende qu'eux, ils nous entendent.
0: Ça, j'ai pas compris.
1: C'est plus facile que nous... Enfin, que eux nous entendent, que nous, qu'on les entend.
0: Pourquoi?
1: Parce que parfois, t'as les gens qui disent, sur les jeunes, « Oh, les jeunes, c'est des petits délinquants, de merdiques, nanana. » Bah, nous, on n'est pas que des délinquants. Nous, au fond, on est gentils, on est calmes, on est fous. Mais c'est à cause de des gens... Enfin, je sais pas quels gens, mais des gens qui vont faire n'importe quoi. Quand on voit sur la télé qu'il y a eu un braquage ou qu'il y a eu des trucs, ben, tu t'imagines bien que des petits de 14 ans, ils ont envie de faire la même chose.
0: Oui, mais tu parles de la réalité ou parfois dans des clips ou même...
1: Même dans des clips, même dans les vidéos, où t'as des gens qui sont là avec leur carabine, leur fusil et tout.
0: Mais vous êtes pas dupes, tu sais très bien que c'est pas vrai forcément.
1: Oui, moi je le sais bien, mais il y a des gens qui comprennent pas ça. Et donc, ben, je connais un jeune qui est pas, il est encore ici, mais ça on s'en fout. Mais il y a pas si longtemps que ça, il avait tenu des vraies armes en main et il voulait faire comme un clip de vidéo. Il m'a dit ouais, j'ai envie de faire ça, j'ai envie de faire une photo comme eux avec toute mon équipe et tout. Et ils étaient là avec leurs armes et ils ont mis ça sur WhatsApp.
0: WhatsApp.
1: Ouais, WhatsApp.
0: Une dernière question. Attention, c'est une question un peu spéciale, mais c'est ce que j'aborde avec les jeunes. Pourquoi la vie, c'est pas un conte de fées?
1: Parce que... On me l'a dit un peu, celle-là.
0: On t'a dit quoi?
1: On me l'a déjà dit, celle-là. Mais parce que la vie, ça sera jamais un conte de fées. Parce qu'il y a les voitures, ça pollue. Et puis, il y a les gens qui sont pas toujours d'accord avec d'autres gens. Donc je vous dis, ça sera pas toujours un conte de fées.
0: Et parce qu'il y a du malheur aussi, il y a des gens...
1: Il y a du malheur,
0: Oui.
1: Il y a plein de trucs.
0: Il y a du bonheur aussi.
1: Oui, du bonheur, bien sûr.
0: Et c'est pas ça un conte de fées, justement. C'est quelque chose, une histoire qui est triste et belle à la fois.
1: Ouais, mais moi, pour moi, un conte de fées, ce serait plutôt ça commence mal et ça finit bien. Mais sauf que parfois, ça commence bien et ça finit mal.
0: Dans la vie.
1: Ouais.
0: Merci beaucoup.
1: De rien.

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0: Bonjour chers auditeurs et auditrices, il est 14h30, vous êtes sur Radio Campus, la radio de la communauté de l'ULB sur le 92.fm et bienvenue si vous nous retrouvez à l'heure de votre émission du dimanche après-midi sous l'arbre à palabre. Sous l'arbre à palabre est une émission de la diaspora et des expatriés d'origine africaine. C'est tous les dimanches de 14h30 à 17h30 sur la bande FM, 92.fm à Bruxelles. Vous pouvez nous suivre également sur Internet à l'adresse www.radiocampus.be ou sur le multiplex DAB Bruxelles 12+. Pour nous contacter durant l'émission, le numéro c'est le 02 640 87 17. Pour nous écrire, c'est par email rédaction@gmail.com. Pour ce dimanche, notre programmation sera différente car nous prenons un peu de repos. Nous vous avons concocté une liste de musique durant les trois prochaines heures que vous allez passer ensemble avec nous. Vous allez écouter quelques-uns des meilleurs hits ou nouveautés de la musique africaine et au-delà, de l'afrobeat, au chata dancehall, du reggae, de la musique congolaise et ivoirienne. Tout de suite, sans plus attendre, nous allons commencer avec le titre SOS Congo de Didier Awadi. Bonne écoute et à tout à l'heure.
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0: Merde. 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
1: 1.
2: C'est chaud là, madame.
1: Ouais. 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

0: Merde, merde. J'ai plus la suite, mais je peux rapper encore, yes. Mm-hmm. Merci Ralid, ce qu'on a fait ce soir. Putain, putain, c'est gore, ouais, ouais.
1: Hey.
0: Hein, démonte l'instru, ouais, démonte la prod. Appelle tes potes, ouais, qui viennent peura. Qui veut juste reprendre après moi, let's go.
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1: Chut. 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
2: Plus 9.2.1, wow. 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
2: Mani!
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0: Eh waouh.
2: Qui croque là-dedans?
1: Let's go.
0: Eh waouh.
1: Wow, Mike.
3: Par moi? 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
1: Yo.
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0: Voilà, donc nous venons d'écouter le duo de Gareth Williams et Marie Curie avec le morceau Golden Age. Et ceci est MU, l'émission des musiques mutines et mutantes, l'émission consacrée aux musiques alternatives et autres, et expérimentations qu'on fait tous les soirs de dimanche à 20h30. Jean-François Henrion, Philippe Delvozal, David Ménestier et moi, David Harin, que vous voilà. Donc nous sommes aujourd'hui au studio Jean-François et moi, et nous avons commencé par une séquence assez mouvementée mais qui a pris une petite demi-heure et qui a commencé avec le Flaming Tunes avec le morceau de The Best Weapon. Ensuite on a écouté un extrait de disque de la compile que lui a été consacrée par le label anglais Finders Keepers de Daniela Casa, avec donc il y a dans cette séquence il y a eu deux morceaux à elle. Donc le premier s'appelait Occultisme avec des voix, et ensuite on a écouté un extrait aussi différents jeux de voix, mais cette fois-ci traversé par les expérimentations et les recherches sur les vitesses et les accidents par la personne qui a baptisé les expérimentations de cette sorte du nom de musique concrète, donc Pierre Schaeffer. Donc c'était pas le premier, mais c'est lui qui a donné le nom et a formé tout. Mais c'est une assez jolie composition qui est extraite de sa symphonie pour âme seule. Homme seul, pas pour âme seule. Ensuite, on a eu Daniela Casa avec la surimpression, superposition d'images avec des extraits des pianos. Ensuite, nous avons écouté un très beau disque, réédition faite par Aguirre et Records de Joël Van Drogenboek. Donc, un disque qui a une très jolie pochette aussi, avec le morceau Elements. Par la suite, on a mis un disque de musique du Nord d'Afrique. Donc, c'était un chant de guerre des peuples du Tombouctou. Et par l'ensuite, ça a été suivi par le travail à nouveau de Joël Van Drogenboek avec le morceau Metallic Agony. Nous avons fini cette traversée par Pierre-Henri et la partie finale de son concert des ambiguïtés. Et voilà, et le dernier morceau de la séquence était Golden Age de Flaming Tunes avec leur magnifique album qui reste peut-être un de mes albums préférés, le seul et unique album qu'ils ont fait avant le décès malheureux de Gareth Williams. Voilà. Oh, je pense c'était sorti en cassette et réédité par Superior Viaduct. Donc vous pouvez encore le trouver à des prix raisonnables si vous cherchez ça, malheureusement, sur des plateformes en ligne, vu que les prix des magasins des disques à Bruxelles en ce moment sont un peu scandaleux. Voilà.
1: Merci David. Pour poursuivre sur Radio Campus et dans MU, un artiste que nous diffusons assez souvent. Et cette fois-ci, il s'agit d'un très beau coffret de 4 CD ou de 3 vinyles qui est sorti par le label anglais Strut. Il s'agit de Sun Ra et son orchestra avec Marshall Allen, John Gilmore, Pat Patrick, Danny Davis et d'autres. Ici, ils sont enregistrés en 1970 lors d'une de leurs plus grandes prestations de soirée réparties sur 4 disques qui couvrent tout le spectre musical du groupe, avec des délires endiablés au mini-moog et des versions revisitées de certains des morceaux préférés de Sun Ra. C'est difficile à croire, mais il s'agissait du premier concert de Sun Ra et l'orchestra hors d'Amérique du Nord. Ils n'avaient pas eu la vie facile chez eux, leur musique était trop compliquée, même pour les amateurs de jazz les plus excentriques. Et ce n'est qu'à la fin des années 60 qu'un voyage en Europe fut même suggéré. La troupe a reçu une invitation à jouer dans la ville médiévale de Saint-Paul-de-Vence, en Provence, se produisant dans une galerie, aux côtés d'Albert Eiler, de la Monte Young, de Marianne Zazila et de Cecil Taylor. Et ce fut un concert fulgurant. Les 18 musiciens de l'orchestra semblent s'éclater et ramènent le bal avec un charisme déjanté, jouant des improvisations frénétiques à l'orgue, au piano électrique et au Moog. Voilà, donc, on se replonge dans cet enregistrement réalisé le 5 août 1970. Le disque s'appelle « Les nuits de la Fondation Magt » et on écoute le morceau « Pleasant Twilight ».

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0: Vous êtes toujours à l'écoute de Mu sur Radio Campus, il est 21h41. Et juste à l'instant, on a écouté un extrait de l'album de Bruno Tonisi, Sensational Conversations. Le formidable label brésilien Lugar Alto fait suite à un génial disque de DJ Ramon Successo, avec un disque profondément étrange, une folie inclassable venue des marges, dans lequel l'artiste sonore brésilien Bruno Tonisi se livre à une sorte d'échange à distance avec le légendaire rappeur et producteur new-yorkais Sensational. Il capture un dialogue fantasmagorique entre deux artistes qui ne se sont jamais rencontrés et qui ne parlent pas la même langue, mais qui trouvent leur propre mode de communication. Ce qui a commencé comme la prise de contact d'un fan avec son héros s'est finalement transformé en cet album profondément étrange et non conventionnel où le rappeur-producteur Sensational est une présence mutable, tour à tour déchiquetée et étalée sur des grooves désarticulés et des géométries déformées. Le duo évolue sur la fine ligne entre le screwed et le rugueux à souhait, troquant chaque passage de psychédélisme insaisissable contre des percussions qui font craquer la nuque, du dub spectral et des interférences sur ondes courtes qui imaginent le GRM s'il avait été délocalisé dans un sous-sol new-yorkais au début des années 80. L'artiste c'est Bruno Tonisi et l'album Sensational Conversations.
1: Et nous allons continuer avec la Sensational Conversations, mais cette fois-ci, ce serait avec un disque sorti par Alga Margen, et ça va parler de cloches, et de clochers, et de carillons. C'est sera une séquence d'environ une vingtaine, peut-être aussi une trentaine de minutes, avec qui commence avec Hans Cruzi et qui finira par un voisin de Radio Campus, si je ne me trompe pas.

0: Et voilà, nous venons d'écouter une séquence consacrée aux cloches. D'abord, celle enregistrée par Hans Krusi sur ses enregistrements et ses collages qui ont été retrouvés et ensuite réédités par le label Algamargen. Donc c'est un artiste sonore qui se trouverait peut-être dans le registre dans ce qu'on appelle l'art brut, Hans Krusi. Il y a un très beau disque sorti par Algamargen il y a quelques années, avec qui retrace un peu ces travaux. Ensuite, nous avons écouté en consonance, mais aussi en parallèle, les carillons de la Trinité de Saint-Serge, le fameux carillon près de Moscou, avec du monastère de Pas de Moscou. Donc voilà. C'est un disque sorti, bien sûr, par le label Melodia, qui porte le titre de Колокольни звони Троице Сергиевой Лавра. Voilà. Nous avons écouté un disque sorti par un ami de cette émission, le label Grambacht, Laurent Cartevels, une première sortie, un disque qui porte de Charlemagne Palestine, qui porte le titre de 415 Steps to Ding Dong Paradise. Et nous avons fini avec un extrait à nouveau du carillon de la Trinité de Saint-Serge de Moscou, ce disque, au cas où j'oublie de dire, sorti dans les années 70. Voilà, nous passons maintenant la parole à Jean-François, qui pour le dernier quart d'heure de Mu nous proposera une petite surprise, ou une grande surprise.
1: Oui, David, 22h16, en effet, il nous reste 14 minutes dans ce magazine Mu qui se termine à 22h30. Le label Daïs sort une première réédition officielle du CD culte de la tournée 2004 de Coil, Black Antlers, qui marque la transition du duo légendaire de sa phase Moon Music vers de nouveaux horizons et qui a finalement précédé le décès prématuré de John Balanz cette même année. Black Antlers a d'abord été présenté en 2004 sous la forme d'un album de 6 titres par le label Threshold House, vendu lors des concerts de leur tournée Even an Evil Fatigue. Un peu plus de 20 ans plus tard, il s'inscrit dans le programme de réédition de Daïs sous la forme d'un album complet de 10 titres comprenant toutes les chansons issues à la fois de leur CDR original et du double CD, achevé par Sleazy avec Danny Hyde, réédité en 2006. Réputé pour sa reprise Noise Queer de la berceuse Old Pretty Little Horses, ainsi que pour une reprise mutante du classique Dark Side de House de Chicago de Bam Bam, Where's Your Child, et une version de leur propre Teenage Lightning. L'album représente l'un des derniers sommets de la collaboration entre John et Sleazy, d'où son statut privilégié auprès de leur légion de fans. Eh bien voilà, on espère qu'ils seront contents, les fans de Coil, puisqu'on termine Mu avec le groupe All the Pretty Little Horses tout d'abord, et on terminera avec Teenage Lightning. Excellente soirée, bonne semaine et à la semaine prochaine. Ciao, ciao.

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0: Eh bien, bonsoir à toutes et tous. Bonsoir à toi, Philippe.
1: Bonsoir à tout le monde. Bonsoir, Alain.
0: Avant toute chose, on va égratigner un peu deux personnes.
1: Hein. Ah, il me semblait qu'on allait passer...
0: On va quand même le faire, mais d'une manière brève.
1: Oui, oui.
0: Le duo de Gris-Glatini, qui sont peut-être partis en vacances dans une petite canadienne, j'en sais rien.
1: Oui.
0: Dans leur clamping, j'imagine qu'elles étaient soumises à des dangers liés aux incendies. Ouais. Mais j'imagine, si ça avait été le cas, elles auraient pu s'enfuir dans leur jet privé. Rien d'autre à dire.
1: Vraisemblablement, oui.
0: Vraisemblablement. Tout ça pour dire qu'on leur en veut, pour des raisons que vous connaissez, qu'il s'agisse des professeurs ou des anciens médiathécaires. Voilà, that's it. Alors, on a commencé le programme avec un duo, Renato pendant Grico et Rebecca Mocchia, comme quoi parfois la philosophie et la musique peuvent se rencontrer. Renato Grico est une musicienne napolitaine active dans le domaine de la musique concrète, tandis que Rebecca Mocchia, elle est plutôt philosophe et elle s'investit dans le concept de la solitude, solitude qui est complètement exacerbée par les sociétés néolibérales qui nous font crever.
1: Et vous dire aussi que vous écoutez Noisy Crescendo.
0: Noisy Crescendo, ça n'a pas été dit, mais peut-être qu'à l'écoute, après 2-3 minutes, vous dites, c'est vraiment ça, c'est vrai, on peut peut-être nous identifier, j'en sais rien.
1: Ah oui, qui sait.
0: Humblement.
1: Et ça se fait sur la radio de la communauté de l'ULB, que vous pouvez écouter en 92.1 FM à Bruxelles. Et puis nous allons écouter.
0: Et puis, il y aura trois choses. D'abord, un extrait de la compilation Music of Indonesia 14. Il s'agit d'une compilation qui se focalise sur des expressions diverses, moins connues, avec des musiques interprétées avec des gamelans. Donc, vous allez entendre quelques petites percussions, d'ailleurs, que j'adore, d'ailleurs. Pour suivre le travail d'un certain Fernand de Rousseau, qui a tendu son micro d'île en île, donc il propose un voyage statique. Les sons sont absolument naturels et réalisés en pleine nature. Et la troisième chose, ce triptyque sonore, c'est Fret, pas Fret, mais F-R-E-T, accent d'exclamation, la place s'appelle Loop. C'est un trio anglais assez obscur, dont le leitmotiv, là, ça n'a rien à voir avec la musique, consiste à détruire toute écoute avant même que la musique ne soit réalisée. Bref, un groupe qui a dû faire en sorte de casser sa carrière avant même d'éclore.
1: Ah, et ça prend quelle formule alors ?
0: Ah ben, ça, on va l'entendre, on va voir s'ils sont à la hauteur de leur dire.
1: Je me réjouis d'écouter.

0: poursuivre, pas Kate Bush, parce que tu parles, tu avais proposé Kate Bush la fois passée, mais plutôt Kate Burch, qui est le nom d'artiste d'une certaine Laura Schiller. Elle est violoniste, et elle s'exerce dans un langage compris entre la pop artisanale et l'électronica indie. Tout ça, c'est des petits qualificatifs, mais enfin bref, vous en faites ce que vous voulez. Poursuivre un quatuor Shane Aspergen, Nicolas Larrault, Jérôme Lorichon et Quintin Rollet. C'est un extrait d'une compilation éditée par la revue préférée The Wire. Voilà, c'est une formation absolument particulière dans la mesure où ils essayent, comme ça, de manière un peu naïve, d'apporter des sons inédits selon eux. Il est vrai que pas mal d'artistes essayent d'apporter quelque chose de différent, mais je crois que c'est quand même de plus en plus compliqué d'y arriver, mais certains y arrivent en persévérant. Teresa Masciana, troisième petite chose de ce triptyque, dont la plage s'intitule Little Angel. Teresa Masciana est une artiste italienne qui partage sa vie entre l'Italie et la Grande-Bretagne. Elle a fait ses débuts comme ingénieuse du son, Mais ensuite, elle a commencé à créer ses propres morceaux, des chansons relativement positives qui ont été diffusées un peu partout dans le monde entier. Teresa Masciana, Little Angel.
1: On les écoute.
0: On les écoute.

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1: Voilà, alors je suis presque épuisé, je suis content de terminer mes dernières propositions de ce soir avec John Cage, pas John Cage qu'on va entendre de son propre cru, mais John Cage qui est performed by, qui est interprété par un quatuor qui s'appelle Amadinda. C'est un groupe qui ne s'exerce qu'avec des percussions divers. C'est un groupe qui s'est produit un peu dans le monde entier, qui serait bien plus connu que je ne pensais. Voilà, pas grand-chose à dire. Sinon, que ce groupe était tellement adoubé par John Cage que John Cage leur a, à l'une ou l'autre reprise, écrit des morceaux spécialement pour eux, en espérant bien sûr qu'ils interprètent ceux-ci. Poursuivent Katharina Barbieri, extrait de la compilation Berlin Atonal Force Majeure. C'est à la fois une compilation qui reprend des musiques berlinoises années 80 et 90. Donc Katharina Barbieri, c'est une musicienne italienne qui explore la conscience et les objets psychoacoustiques qui seraient liés à la répétition. Tout ça, c'est assez... Mais c'est pas moi qui le dis, c'est elle qui s'exerce dans ce type de propos, d'aventure. On va voir si c'est vrai. Enfin bon, il faut toujours qu'ils prouvent, ces artistes prouvent un peu, de manière sonore, la manière dont ils se décrivent.
0: Comme je n'ai pas très bien compris ton explication, mais je ne te demande pas de tout réexpliquer, réécouter notre programme qui se trouve sur le site de la radio.
1: Je serais bien en peine de répéter ce que j'ai dit, parce que je suis un peu écrasé par la chaleur, comme toi aussi. Donc,
0: c'est
1: terrible, une petite bière avec 0,5% d'alcool, donc comme ça, l'esprit sera clair. Et ma dernière proposition, c'est celle d'un groupe qui s'appelle La Mossa, cette musique qui mélange des sonorités et des rythmes, qui vise à secouer, dans la mesure du possible, les stéréotypes. À nouveau, des musiciens qui essayent d'apporter quelque chose d'inédit. Est-ce vrai ou pas? C'est à vous de juger. Donc, et le groupe essaye d'apporter une interaction entre différentes sonorités et la signification des mots. Tout ça, c'est très un peu de sémantique, c'est bien, n'est-ce pas?
0: Je trouve aussi, oui.
1: Eh bien, c'est déjà tout pour ma part ce soir. Tu prendras le relais tout à l'heure.
0: Oui, voilà.
1: Avec plaisir.
0: À tantôt, à tout de suite.

0: comme à chaque quinzaine, Noisy Crescendo me permet de vous proposer quelques choix musicaux dans cette seconde partie que vous retrouvez tous les...
1: Un dimanche sur deux.
0: Oui, voilà, un dimanche sur deux, hein, Radio Campus à Bruxelles.
1: Oui.
0: Deux morceaux que je vous propose. Alors, le premier, on va tout de suite l'écouter. Anouchka Shankar, donc c'est bien la fille de,
1: oui.
0: du Shankar, hein, bien oui, connue, de la génération de vos parents ou de vos grands-parents, auditrice et auditeur. L'album s'appelle Home et le titre paru chez Deutsche Grammophon en 2015 de la pièce musicale qu'on va entendre est Celebration. Anouchka Shankar.

Pour terminer ce Noisy Crescendo, je vous propose un enregistrement de 1991 d'un album intitulé Dreaming of the Master. Et c'est l'Art Ensemble of Chicago avec ce titre Intro to the 15.

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0: On était moins bavards, mais on voulait laisser plus de place à la musique.
1: Oui, c'est vrai. Et c'est ici aussi que se termine notre Noisy Crescendo, cher Alain.
0: Oui, tout à fait.
1: On se retrouve dans une quinzaine, peut-être.
0: En ce dimanche,
1: calculons. 16. Nous sommes le lendemain de la fête de Marie.
0: Ah ben oui, au nom de Dieu.
1: Alice, elle a des affaires avec le nom de Dieu.
0: Marie, je m'en fous. Je connais Marie que tu m'as, qu'on met en boîte.
1: Ah oui.
0: Quel humour, n'est-ce pas?
1: Ouais.
0: Allez, grève de plaisanterie.
1: Mais oui, voilà. Donc, trêve de tradition. On se dit dans 15 jours, la semaine prochaine, on te retrouve à l'antenne, peut-être ?
0: Oui, donc cette fois-ci, il s'agissait du dimanche 16, et 15 jours plus tard, ça sera donc le dimanche 30 août, si tout va bien. On n'est jamais assez prudent, n'est-ce pas ?
1: À bientôt.
0: Allez, bonne nuit.
1: Arrivé d'air chaud.
0: Merci pour votre écoute, attentive et régulière et fidèle.
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